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1: Après l'exploration impressionnante du piano boulésien façon 1948 par un Paulini virtuose en diable, voici un autre exemple d'une forme classique réinventée, le concerto pour violon d'Olighetti, composé en 1992. Comme le dit le violoniste de la version que nous allons écouter, Augustin Adelich, dans les 5 mouvements de l'ouvrage, Olighetti recourt à toutes les techniques possibles, du pizzicato au glissandi harmonique, du jeu périlleux en double corde aux harmoniques artificielles, utilisant l'entière palette de couleurs que l'instrument peut produire. Concerto de confrontation entre le soliste et diverses factions d'instrumentistes de l'orchestre, l'œuvre n'en est pas moins une des partitions les plus accessibles de son auteur. Quand l'exigence et le génie d'un grand compositeur permet de faire goûter son œuvre au plus grand nombre, on ne peut qu'être admiratif. Notons que pour le 5e et dernier mouvement, Adelich a choisi la cadence écrite par Thomas Hades. Le violoniste l'a décrit comme démente, implacable et encore plus difficile à interpréter que le concerto de Olighetti lui-même.

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1: Kreuz und Kreis, un jeu de croix et de cercle pour le temps qui vient sur La Contemporaine, jeu de morpion ou patient point de croix, ouvrons les réjouissances avec Thierry Pécou et un extrait de la musique qu'il compose en écho à l'univers de Gertrude Stein et pour la chorégraphe Karine Saporta.

Après ces cercles formés par le compositeur argentin Tomás Bordalejo, voici un jeu de croix littéralement. Kreutzspiel est, selon son compositeur Karl-Heinz Stockhausen, sa première véritable composition. Elle utilise l'amplification de manière délicieusement vintage et subjective. Et puis elle s'inspire, entre autres, des modes de valeur et d'intensité composés en 1949 par un certain Olivier Messiaen.

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1: La création mondiale de Kreutzspiel a eu lieu comme il se devait alors à Darmstadt et ce fut, selon son compositeur, un scandale. C'est d'un autre festival allemand de musique contemporaine que nous vient l'introduction aux ténèbres de Raphaël Sendo. Sa musique est celle d'un univers dévasté par une trop grande énergie où il ne reste qu'une survivance fantomatique de ce qui a été. L'avènement d'une énergie noire, en quelque sorte, après l'excès de la saturation sous toutes ses formes.

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0: Si loin, si proche de François Bell, où sonnent imperturbables les cloches de l'église Saint-Séverin à Paris, pendant cette belle méditation inquiète et douce à la fois. La forme du temps est un cercle et le voyage immobile, mais dépaysant. En 1975, Stockhausen, lui, compose pour des boîtes à musique une suite de 12 mélodies inspirées par les signes du zodiaque. En voici l'iconoclaste et respectueuse version de l'ensemble Laborantus, accompagnée d'un travail sonore sur un texte de Jacques d'Arras. Si vous rencontrez le bonheur, n'hésitez pas, ouvrez-lui grand les oreilles.
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0: Il s'appelle Stockhausen. Il a 68 ans. Jeune homme aux jambes relativement alertes pour l'enveloppe corporelle. Il descend les degrés de l'auditorium d'une marche glissante. Puis attend que les conversations se taisent. Il tient le visage légèrement levé comme un maître d'école, soufflé des joues, prêt à former une parole dans le micro qui pend suspendu. Il parle et l'on n'entend pas immédiatement que c'est du français, puisque c'est du français qui arrive aux oreilles des auditeurs.
1: Il s'appelle Stockhausen.
0: Lesquels sont presque déçus dans leur réflexion
1: par
0: la clarté
1: la 68
0: de l'instrument vocal du musicien qui leur dévoile son projet.
1: Le mot dérange un peu,
0: par son emploi que l'on n'associerait pas au contexte musical, mais semble directement provenir de l'anglais « Leia ».
1: L'opacité des sens serait-elle donc une affaire de nuance ?
0: Oui, de nuance, de nuage, d'ennuagement temporaire de la surface du fleuve. Qu'est le cours de la langue, se dit-on, courant pour rejoindre la phrase de Stockhausen qui s'est portée beaucoup plus loin, au moment précis où, parlant du Parlement du monde, il dit « Je rêve d'un siècle dans lequel on aura davantage de cœur qu'aujourd'hui. »
1: Je rêve d'un siècle dans lequel on aura davantage de cœur.
0: Je rêve d'un siècle aujourd'hui
1: dans lequel on aura davantage
0: de cœur.
1: Dans lequel on aura davantage de cœur. Dans lequel on aura davantage de cœur qu'aujourd'hui.
0: Oui.

rêve d'un siècle dans lequel on aura davantage de cœur qu'aujourd'hui. Et l'on comprend, ayant à mémoire les voix chorales du chœur de Stuttgart, qui vient de nous interpréter Mittwoch am Schlitt, le mercredi de la lumière, on comprend ce désir d'une communauté humaine qui chanterait sa langue au lieu de la parler.

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0: Si vous rencontrez le bonheur, n'hésitez pas. Ouvrez-lui grand les bras.
1: Avec joie.
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0: On comprend ce désir d'une communauté humaine qui chanterait sa langue au lieu de la parler dans le conflit mutilant, l'affrontement du discordant discours. Cependant, entendant dans notre langue française et pas en traduction, sous le mot « cœur », l'autre cœur, celui qui dans les poitrines imprime le rythme, avant que les poumons gonflent leur poche mélodique. Et alors que les deux s'accordent, par ressemblance phonétique justement, mieux que ne le font « heart » et « choir » ou « herz » et « corps », l'on ne peut s'empêcher dans le même temps d'entendre « car » et « écart » de ton ou discours à musique prennent leurs sources
1: communes et disjointes
0: comme deux fleuves, Rhône et Rhin, jaillissant au même massif glacier. Ceci, certes, est une image.
1: Courant au même rythme, même débit, même allégresse
0: sur les pentes qui les conduiront vers l'accueil plus ou moins amical des plaines, ports ou étangs. Se tourne délibérément le dos dans un mouvement d'hostilité, alors que tout, comme dans le cas du langage et de la musique, les faits se ressemblaient. Les faits se ressemblaient par le profil. Les faits même communiés par l'image de l'eau, leur médiatrice, leur pourvoyeuse en fraternelle transparence. L'illusoire communauté de reflets de l'eau au fond de laquelle réfléchit, c'est-à-dire renversée, les choses ne se parlent plus que par moitié dans une langue approximative et floue. Savoir ou sabir local, dont Stockhausen disait il y a quelques minutes qu'étudiant la philologie jadis à Cologne, il avait utilisé maint échantillon pour créer une langue inexistante, langue utopique, politique. Que l'Allemagne, me faisais-je réflexion, eût aimé donner au monde, comme une cantate solaire matinale brillant plus haut que les sapins, à la frontière du ciel et des montagnes, d'où la neige fond parfois en avalanche catastrophique noire, vers le fond des vallées qui engloutissent la protestation des cris.
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0: donner au monde comme une cantate solaire matinale, brillant plus haut que les sapins, à la frontière du ciel et des montagnes. Il s'appelle Stockhausen. Il s'appelle Stockhausen.
1: Il a 68 ans.
0: Donner au monde comme une cantate solaire matinale. Je rêve d'un siècle, il s'appelle Stockhausen, dans lequel on aura davantage de cœur qu'aujourd'hui. Il s'appelle Stockhausen. Il a 68 ans. Donner au monde comme une cantate solaire matinale, brillant plus haut que les sapins, à la frontière du ciel et des montagnes. L'opacité des sens serait-elle donc une affaire de nuances ?

0: Je vins au monde le 28 août 1740, au 12e coup de midi. La constellation était heureuse, le soleil se trouvait dans le signe de la Vierge, Mercure n'était pas défavorable, Saturne et Mars étaient neutres.
1: L'un et l'autre.
0: Seule, la Lune, pleine ce jour-là, exerçait la force de sa réverbération, d'autant plus puissante que son heure planétaire avait commencé.
2: Les anciens ont construit un système.
0: Elle s'opposa donc à ma naissance jusqu'à ce que cette heure...
2: Et ce système, à partir du moment où il a été construit, s'est montré opérant et fécond.
0: Ce n'est qu'après de nombreux efforts que je vis la lumière.
3: Au moment où...
2: L'astrologie a été un grand système, car elle a aidé l'homme à penser pendant des millénaires.
1: Soleil et Mercure sont en Vierge.
3: Un peu avant minuit.
1: La Lune en Bélier est près du descendant. Opposition Mercure-Saturne. Valorisation du Cancer, du fait de sa conjonction étroite avec la Lune en Mars.
0: Cette nuit-là.
1: Donc, opposition valorisante de Mercure.
3: Un peu avant.
4: L'astrologie parle de l'homme dans son intégralité.
0: Je vins au monde.
4: Et j'estime que c'est l'essentiel. Elle le considère comme un être complet.
1: L'un à l'autre.
4: Elle montre qu'il y a des rythmes dans la nature et que chaque être participe à ces rythmes. L'astrologie parle de l'homme dans son intégralité.
0: Cette nuit-là,
4: elle le considère comme un être complet.
3: Au moment où,
4: un peu avant minuit,
1: l'un à l'autre,
3: un peu avant,
0: je vins au monde,
1: l'un pour l'autre,
4: je vins au monde,
3: un peu avant minuit,
1: l'un de l'autre,
0: au moment où,
3: je vins au monde. Je vins au monde.

0: J'imagine des choses. Je sais que notre temps ne peut pas fournir encore ce qui est nécessaire, mais ça va venir.
1: Il s'appelle Stockhausen. Il a 68 ans.
0: Alors, c'est l'œuvre qui va créer des nouvelles conditions de la pratique musicale. Et ce n'est pas vice-versa. Ce sont les œuvres qui changent l'histoire.
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3: Celui qui a modifié le cours de l'histoire ici, c'est Karlheinz Stockhausen. Poursuivons avec un 33 tours ressorti de la discothèque de Radio France et cet enregistrement de Mix Tour pour, et c'est tout un programme, petit ensemble, générateur d'ondes sinusoïdales et modulateur en anneaux. Bref, les premiers pas de la synthèse analogique sous nos oreilles toujours ébahies. Tout un univers sonore hybride où il lui fallut être constamment disponible pour l'impensé et pour l'inouï.

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1: Kreutz und Kreis, suite et fin, avec le compositeur non moins allemand Johannes Schulhorn et ses pièces croisées sous forme de 9 bagatelles au titre Fleurambon leur couperin. Pièces croisées comme autant de tours de magie et comme autant de petites bombes dans notre sensibilité.

Les pierres de Venise de Luciano Morini au début pour introduire le thème d'aujourd'hui qui est la vision des musiciens sur des villes. C'est la vision contemporaine dont il s'agit et le calme de la partition de l'auteur, doublé d'une interprétation inspirée de Silvano Busotti, nous transporte ailleurs, en Asie dans ce cas précis, et vers d'autres moyens d'expression comme la musique électronique et le field recording savamment réalisés.

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1: Le métro de Kyoto, extrait de l'album Megapole, paru en 2005, a été imaginé par Bertrand Doubdou en 1999. Cette commande de l'État français a été achevée à la fin de 2001. Et avant, on a pu écouter un bref morceau de Bruno Le Thor et Stéphane Rodesco tiré du projet Megapole, Bombay 22h30, Tokyo 2h. Ce n'est pas un créneau horaire, c'est le titre de cette courte pièce d'ailleurs, et on écoutera aussi d'autres morceaux de cet album paru en 1999.
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1: Et pour la suite de ce programme consacré aux villes du monde, revenons en Europe, à Paris notamment, que Michael Nyman a musicalement peint par ses impressions. Son album La Traversée de Paris, lié à une exposition spectacle présentée dans le foyer de la Grande Arche de la Défense en 1989, a été enregistré par son groupe Michael Nyman Band. Et je vous propose d'en écouter La Nef de Paris, Les Manifestations et L'Arche de la Défense. Les trois musiques tonales et tout à fait dans le style bien connu de Nyman. Après quoi suivront des pièces créées par John King pour les chorégraphies de Merce Cunningham, présentées au public de Londres le 14 et le 17 juin 2005. Un autre langage musical intéressant.

0: C'était deux pièces de John King, un compositeur américain, principalement violoniste et guitariste, pour les chorégraphies de Merce Cunningham et ses danseurs. Les deux morceaux que vous avez entendus n'ont pas un vrai titre, mais ils se distinguent par les dates de leur présentation. Alors cela se passait à Londres en juin 2005 et les représentations, vraisemblablement improvisées en partie, en tout cas, ont eu l'instrumentaire très similaire, comptant trois interprètes de la musique électronique. John King a joué la guitare électrique et Live Electronics. Philip Selway était à la Drum Machine et au Live Electronics. Et Robin Rambeau était au laptop le 14 juin 2005. À l'autre séance, donnée le 17 juin, John King assurait les mêmes postes et il était secondé par John Paul Jones à la mandoline électrique et Live Electronics, tandis que Christian Wolff était à la guitare électrique et au mélodica. Du coup, la ville de Londres représente ici juste un lieu d'accueil et de partage, un peu comme la musique et le mouvement se partagent l'espace sur scène.
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0: Revenons maintenant à cette image d'une ville ou des impressions qu'elle donne à un musicien contemporain. Commençons par quelques extraits de « La ville » de Pierre Henry, une pièce électroacoustique diffusée le 10 avril 1984, conçue par le musicien assisté de Bernadette Mangin. Et les compositions consacrées à la ville de Paris continuent avec les pièces de Bruno Le Thor et Stéphane Rodesco. Leurs morceaux « Paris 6h »,« Midi » et « 18h » mélangent le field recording à la performance d'acoustique d'un violon, alto et violoncelle. Le « Morning Song Paris » du compositeur Aaron J. Kernis avec le baryton Yann Opalak et l'ensemble de chambre de Saint-Luc dirigé par Ransom Wilson et le collectif allemand de musique électronique bruitiste apparaissent ici comme une parenthèse, car la musique de Rodesco et Le Thor continue avec les moyens d'expression enrichis par le son d'une clarinette et l'électronique, bien sûr.

0: 6 heures de décalage entre Paris et New York, une comparaison ou un rapprochement musical, bien sûr, sur ces grandes villes du monde. Une qui, selon certains, ne dort jamais et une autre qui peut s'endormir parfois. Devinez laquelle. Mais revenons à l'expression musicale de Rodesco et de Letor, qui, pour ce faire, laisse sonner le violon, les bandes d'enregistrement extérieur, le fameux field recording, ou bien des instruments électroniques. La dernière de ces pièces courtes qui met en scène un autre duo des villes, Paris et Londres, le confirme. Avant, c'était une des pièces matinales d'Aaron J. Kernis et le morceau Paris ouvre ce cycle plutôt calme et coloré composé en 1985 et qui est sorti sur un disque en 1992 avec le baryton Jan Opalak, un chanteur américain, le membre de longue date de l'Opéra de New York. L'ensemble de Saint-Luc, qui l'accompagnait, était dirigé par Ransom Wilson, dont cette capture réalisée à l'auditorium de l'Académie américaine des arts et des lettres à New York. En contrepoint, le collectif allemand nommé P16D4, dont on a entendu un court morceau, utilise les ressources électroniques différentes pour obtenir un résultat presque brutiste et très radical, non seulement auditivement. Le titre « La vache en semi-chagrin » Paris Morgue, qui fait partie du CD Passage, utilise symboliquement, sans doute, l'échantillon ou l'enregistrement de bruit d'une baratte allée et on y retrouve aussi une basse et orgue traitées électroniquement, bien entendu.
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0: Le musicien allemand Manfred Trojan nous amène dès le début de ce set musical à Venise. C'est le cinquième mouvement de son second quatuor qui en parle, inspiré par des vers du poète néo-romantique austro-hongrois Georg Trakl. Son personnage a fasciné plus d'un, musicien y compris. La mezzo-soprano Tania Marianne Baumgartner, le clarinettiste Thorsten Johans et le quatuor Minge ont interprété cette mise en musique du poème In Venedig, qui a probablement pas plus que ça à faire avec la ville de Venise elle-même, mais décrit un état d'esprit de l'époque connecté en quelque sorte à notre temps encore et nous transmet ce sentiment d'un calme illusoire. Disons que l'accord du La majeur de la fin de ce mouvement corrèle avec la pièce électronique de Marie-Louise Franck qui suit. Ce soundscape ou une topophonie insulaire, comme on peut lire, nous fait découvrir des endroits de la ville ainsi que des facettes de l'acoustique unique de sa structure sonore. Ah, Venise !

À la suite de morceaux de Troyan et de Frank, le musicien américain Gordon Mumma continue à élargir des rangs de musiciens qui ont dédié une partie de leur création à la ville de Venise. Music from the Venezia Space Theater a été écrite au studio coopératif pour la musique électronique dans la ville d'Ann Arbor en 1964, pleine période analogique donc. Ce n'est pas très loin de Detroit. La bande magnétique du Mumma emploie quelques extraits de la pièce d'André Boukourechiev, texte numéro 2. Et puis, en dernier lieu, c'était Venetianische Eröffnung pour deux guitares de la plume de Jörg Meinke, le compositeur allemand. Les deux guitares changeaient constamment leur rôle entre celui de s'unir et de créer une grande guitare et celui d'être indépendant en créant ainsi une synchronicité ou la synchronisme des cordes pincées. Le souvenir de la polyphonie vénitienne réalisée ici comme un format de poche plane sur cette pièce. Elle était interprétée par Stefan Conradi et Bernd Gehlen. Et par la suite, nous restons encore dans cette ville jadis très puissante qui attire des musiciens du monde entier. Et je vous propose d'écouter Rythme Venise de Jean Schwartz pour saxophone et percussion, joué par Charles Austin et Joe Galvan. Une pièce où, après le rythme rapide, le compositeur a réutilisé une ambiance vénitienne faite pour le spectacle de Carolyn Carson, suivie d'une transformation du saxophone ténor. Et à la fin, je vous propose d'écouter trois extraits tirés des carnets de Venise, une bande magnétique de Pierre-Henri.

0: C'était grâce à la commande du Festival de la Folle Journée de Nantes, fait en 2002, que Pierre-Henri a pu composer ses carnets de Venise l'année suivante. Dans ce travail, il était assisté de Bernadette Mangin au studio Son Ré. Dans sa bande magnétique, il a restitué à sa manière le paysage sonore caractéristique de la cité des Doges, tout en mettant côté à côté des sources sonores diverses, comme des madrigaux de Monteverdi, par exemple. On y entend les jeux d'eau, voix d'enfants, son de cloche, frottement des câbles d'amarrage. Et en fermant les yeux, on peut voir aussi cette ville magnifique.
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0: Passons maintenant au cœur de l'Europe pour entendre des impressions que donne aux musiciens la ville de Vienne. Et nous commençons par le compositeur d'origine roumaine vivant en France, Costin Casaban, dont je vous propose d'écouter le quatrième quatuor intitulé « Au-delà de Vienne ». Un travail musical relatif plutôt à la seconde école viennoise qu'au paysage autour de la capitale autrichienne, mais il est réalisé sur une série d'épisodes traités différemment à chaque apparition. On peut dire quelque chose de similaire sur la musique suivante, offerte par le trio portugais de vent, la flûte, clarinette et saxophone. Le titre, Roy meets Vienna and doesn't get away with it, est vraisemblablement une improvisation des trois instrumentistes composant le Wind Trio, João Pedro Viegas, Paulo Chagas et Paulo Curado. Cette avant-dernière plage du disque enregistrée au Studio National Cinématographique, comme tous les plages d'ailleurs, est un plongeon dans le dialogue des trois musiciens, une discussion amenée d'une façon assez innocente par un duo de flûte. Un duo qui évolue tout simplement vers autre chose, sans vraiment s'arrimer quelque part. Il suffit d'écouter.

0: C'était la petite viennoiserie de Florent Guise, une pièce que ce compositeur a enregistrée avec des instruments acoustiques, à voix humaine aussi, et il a traité après le tout électroniquement. Et avant, on a entendu le morceau du musicien électronique anglais Philip Jack intitulé « Vienna Thoughts », une musique créée avec des bouts de son, vraisemblablement en provenance autre que numérique, mise en boucle, savamment évidemment, et qui devient au fil de son évolution sonore le seul élément constitutif de cette pièce.
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0: Toujours dans la sphère électronique, nous passons de Tokyo à Kyoto avec Meredith Monk pour commencer et sa Tokyo Cha-Cha que la musicienne a écrit après sa première visite au Japon en 1982. Une réaction à la surprise de cette visite qui a montré à Monk l'aspect futuriste et iconoclaste de la culture japonaise de l'époque avec ses contrastes extrêmes et ses réinterprétations imaginatives du monde contemporain. Toujours à Tokyo, nous continuons avec la musique électroacoustique pour bande magnétique que Pierre-Henri a conçue pour Maurice Béjart et ses danseurs. Mais dans le morceau suivant, on ne danse pas vraiment. C'est une pièce avec une voix déclamant le texte vraisemblablement japonais et qui évolue d'un style de déclamation vers un cri de détresse. Une évolution accompagnée par le son d'une batterie, instrument électronique, guitare électrique et encore. Le tout est agencé par le groupe nommé le déficit des années antérieures. Écoutons.

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1: New York Metropolis de Richard Castellanets, poète du texte sonore, polyartiste et critique culturel new-yorkais, qui pour sa pièce avoue s'être inspiré du photomontage du néerlandais Paul Citroen, Metropolis, œuvre de 1923, qui représente un enchevêtrement d'immeubles, de gares, de métro. Juste avant, New York, 6h du matin, de Bruno Le Thor. Une introduction à une balade dans la Grosse Pomme qui prendra pour une bonne part des allures d'hommage aux victimes du 11 septembre 2001 au travers de diverses œuvres qui naquirent de ce trauma national et international. Voici pour commencer sans doute la plus connue de ces partitions, celle de Steve Reich, WTC 9-11, pour Quatuor à cordes et bandes numériques dans l'interprétation des dédicataires et créateurs de l'œuvre, le Quatuor Chronos.
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1: Le Quatuor Chronos, WTC 9-11 de Steve Reich, WTC comme World Trade Center, mais aussi comme World to Come, monde à venir. À partir de là, on peut considérer cette œuvre hommage aux 2977 victimes du 11 septembre 2001 comme une œuvre à teneur prophétique et métaphorique. Composée 10 ans après les attentats, en 2011, on peut à sa guise en déduire aujourd'hui en quoi elle a pu être prophétique ou non. Si Steve Reich a échantillonné le premier dialogue qui eut lieu entre les aiguilleurs du ciel et les pompiers de New York le jour fatidique, ainsi que notamment le témoignage d'une habitante du quartier, Michael Gordon, dans son œuvre The Sad Park, le parc triste, en 2006, avait fait de même en utilisant cette fois la voix des enfants. L'œuvre est structurée en 4 mouvements. Elle intègre effectivement des voix d'enfants évoquant leur perception des événements tragiques du 11 septembre. Ces voix, souvent répétées et modifiées, se fondent dans la texture musicale, créant un contraste saisissant entre innocence et horreur. L'œuvre est interprétée ici par le Quatuor Chronos, qui en fut le commanditaire.
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The Sad Park de l'Américain Michael Gordon pour Quatuor à cordes, voix d'enfant en playback et électronique dans l'interprétation du Quatuor Chronos qui créa l'œuvre le 11 septembre 2006 pour marquer un hommage 5 ans après les attentats. Les enregistrements utilisés dans cette pièce sont ceux d'enfants âgés de 3 et 4 ans. Ils ont été réalisés par Layane Beausoleil, enseignante dans une école maternelle du sud de Manhattan entre septembre 2001 et janvier 2002, et dont Lev Gordon, le fils même du compositeur, était un des élèves à cette époque-là. Dans une petite heure, nous aborderons d'autres œuvres qui furent inspirées à leurs auteurs par ce trauma qui s'est ancré, voire cristallisé dans l'inconscient collectif occidental, marquant une ligne de rupture brutale entre 20e et 21e siècle. À suivre, Urban Legend de Michael Tilson Thomas. En 2001, le contrebassoniste de l'Orchestre symphonique de San Francisco demanda à MTT une œuvre mettant en avant son instrument. La composition, créée en 2002, s'est transformée 22 ans plus tard pour le saxophone baryton de Pat Posey, qui a convaincu le compositeur de cette adaptation. L'œuvre s'inspire du poème symphonique de Sibelius, Le cygne de Tuonela, où un cor anglais évoque une légende finlandaise. Ici, l'idée est transposée à Manhattan, où les animaux urbains deviennent des créatures mythiques dans un paysage sonore nocturne.

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1: Urban Legend, composition de Michael Tilson Thomas dans sa version pour saxophone baryton et orchestre de 2024, adaptation de l'original pour contrebasson et orchestre de 2002. Pat Posey était au saxophone baryton et Edwin Atwater dirigeait les cordes de l'Orchestre symphonique de San Francisco, auxquelles se sont joints percussions, piano et guitare basse électrique. Combinaison instrumentale créant un paysage sonore unique, oscillante entre agitation urbaine et moments introspectifs. Il n'est pas interdit d'entendre dans Urban Legend une inspiration liée au film noir américain. Et si la ville n'est pas directement mentionnée, New York City est tout indiqué. C'est en 1982 que le New-Yorkais Charles Vuorinen a composé ses New York Notes, œuvre tripartite pour flûte, clarinette, violon, violoncelle, timbale, glockenspiel, vibraphone, marimba, piano et électronique. John Zorn, considérant cette partition comme un véritable chef-d'œuvre, la fit enregistrer sous son label discographique Tzadik Records au sein d'une monographie consacrée à Vuorinen. Voici donc ces notes sur New York, ces New York Notes, desquelles se dégage un merveilleux parfum suranné, nous ramenant aux années 80, surtout dans le premier mouvement.

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1: New York Notes de Charles Vuorinen, que vous pouvez également écouter sur un disque Tzadik, sous le titre d'une des œuvres de Vuorinen, Lepton, une monographie à redécouvrir.

New York, midi, de Bruno Le Thor et Stéphane Rodesco, extrait du disque Mégalopole. Falling Man est une œuvre du compositeur américain Kenneth Fuchs, inspirée du roman éponyme de Don DeLillo. Elle explore les bouleversements émotionnels et existentiels provoqués par les attentats du 11 septembre 2001. L'œuvre se distingue par sa capacité à traduire en musique les thèmes profonds abordés dans le roman, tels que la fragmentation de la vie quotidienne des survivants, leur difficulté à reprendre une routine normale et leur sentiment de vivre dans un monde brisé. On peut saluer la sensibilité et la profondeur de cette partition grâce à l'interprétation marquante du baryton britannique Roderick Williams, accompagné par l'Orchestre symphonique de Londres sous la direction de la chef américaine Joan Faletta.

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1: Falling Man, l'homme qui tombe, de Kenneth Fuchs, dans l'interprétation du baryton Roderick Williams et de l'Orchestre symphonique de Londres, dirigé par Joan Faletta, un disque Naxos. Si le titre Falling Man fut inspiré à Fuchs par le roman éponyme de Don DeLillo, l'écrivain lui-même avait tiré le sien d'une célèbre photo prise le 11 septembre 2001 par Richard Drew de l'agence Associated Press. Une image emblématique et controversée, celle montrant un homme tombant des tours jumelles, préférant se jeter dans le vide plutôt que de périr par les flammes. Le titre évoque cette chute, mais également la chute au sens large, celle de l'innocence, celle des certitudes sur un monde tel qu'on le connaissait ou tel qu'on croyait le connaître avant cette journée noire. Voici la quatrième et dernière œuvre dans notre programme composée en hommage direct aux victimes du 11 septembre 2001. Il s'agit de « On the Transmigration of Souls », sur la transmigration des âmes, de John Adams, qui lui fut commandé très rapidement après les attentats. Il commença à composer en janvier 2002 et l'œuvre fut créée le 19 septembre de la même année. C'est la gravure même de ce concert qui fut publié chez Nonesuch. Ce chef-d'œuvre est écrit pour orchestre, chœur, chœur d'enfants et son fixé. Lorine Mazel dirige le New York Philharmonic.

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1: On the Transmigration of Souls, sur la transmigration des âmes, de John Adams, la première et une des plus bouleversantes de toutes les œuvres qui furent composées en hommage aux victimes du 11 septembre 2001. Le compositeur a souhaité capturer la douleur et la perte de manière très directe en inscrivant dans la musique les noms des victimes des attentats qui sont énumérés avec le mot « missing », soit « disparu », qui leur est associé. En vous proposant à présent d'écouter « City Life », vie citadine, composée par Steve Reich en 1995, j'ai envie de dire que la vie continue, ce qui après tout est un des corollaires de l'homme, lequel se sublime par sa résilience. En plus de l'ensemble instrumental, Reich utilise des bruits de la ville de New York qu'il a enregistrés, puis échantillonnés et qui sont joués par des claviers à échantillons, tels des klaxons de voitures, des claquements de portes, des freins pneumatiques, des sonneries de métro, d'antivols d'automobiles, d'avertisseurs de bateaux, de bouées sonores et de sirènes de pompiers et de police, et même de battements de cœur, qui font tous partie intégrante de la structure de l'œuvre. Dans le cinquième et dernier mouvement, Heavy Smoke, fumée épaisse, il a ajouté les échantillons de certains échanges radio entre les pompiers de New York lors du premier attentat commis contre le World Trade Center, c'était le 26 février 1993, attentat qui avait fait alors 6 morts et plus de 1000 blessés.

City Life de Steve Reich, interprété par l'ensemble Steve Reich, dirigé par Bradley Lubman, un disque Nonesuch. America, a Prophecy fut commandé à Thomas Hades pour commémorer l'entrée dans le nouveau millénaire à la fin de l'année 1999. On lui demanda une œuvre d'espoir, mais il livra une œuvre apocalyptique qui fut a posteriori interprétée par certains comme une prophétie du 11 septembre 2001 en raison de son titre et de ses thèmes. On alla même jusqu'à reprocher la chose à Thomas Hades. Nous écoutons le second mouvement de l'œuvre qui s'appuie sur le poème de Matteo Flecha l'Ancien, La Guerra, la guerre.

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1: Momentaneamente assenti.

Une fois,

0: forme de pirouette très élégante.
1: We begin with this piece by Brad Lovell. Maybe this is just a man.
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Un chef d'orchestre peut cacher un compositeur, oui, surtout s'il est question de psychologie et pourquoi pas sous forme électronique comme c'est le cas de Brad Loebman. Pour ce qui concerne un musicien expérimental et producteur comme David Shee, tel que le décrit l'encyclopédie collaborative en ligne bien connue, l'expérience peut se révéler plus déstructurante encore. Dans The Tower of Mirrors, basé sur un récit chinois du milieu de notre XVIIe siècle, David Shee adopte une forme ouverte basée sur les univers traversés par le jeune moine taoïste dont il est question dans le récit. C'est l'occasion d'hommage à des univers musicaux multiples, par exemple celui à la fois très expérimental et totalement populaire des Juan José Esquivel, le fameux King of Zouzouzou, ou de notre André Pop national, le père de Piccolo, Saxo et compagnie. Hommage également à l'univers des compositeurs du 7e art comme Morricone ou Mancini, ou bien encore au cinéma de Hong Kong qui a su créer tant de ponts musicaux entre Orient et Occident, et enfin hommage aux désormais grands classiques que sont les Ligeti, Xenakis et autres Morton Feldman.

Schizoid, extrait du projet Tower of Mirrors de David Shee, pour un univers presque plus syncrétique que schizophrénique, contrairement à ce que semble suggérer son titre, et où en tout cas l'imagination, ne serait-ce que dans les rapprochements qu'elle opère, est reine. Place à l'imagination en temps réel, maintenant sous forme largement improvisatoire donc, et bienvenue dans l'univers de la portugaise Joana Sá, ainsi que de son compatriote Luís José Martins, qui n'ont pas leur pareil pour entremêler leurs imaginaires musicaux. Et il y a comme quelque chose d'ineffable, de fantastique, comme un conte de fées sans parole dans leur musique. Il faut dire que l'Alice au Pays des Merveilles de Lewis Carroll n'est pas loin et qu'elle revit ici de manière troublante entre nos oreilles hypnotisées.

Un extrait du projet Almost Song, emmené par la pianiste portugaise Joana Sá, merveilleusement dédoublée musicalement par son complice de guitariste et compatriote Luis José Martins. Et nous voici rendus sur votre web radio des musiques singulières signée France Musique à l'orée de la forêt profonde du Québécois Francis Daumont. Forêt profonde, comme la parabole d'une approche sensuellement psychologique de l'enfance et de ses contes, car c'est vraiment la rencontre de l'imaginaire et de ce qu'il nomme la psychologie des profondeurs qui passionne Daumont depuis longtemps. Alors l'idéal pour lui, c'est l'approche acousmatique, qui est basée sur les techniques électroacoustiques et sur le fait surtout qu'on ne peut voir, ni même bien souvent avoir la moindre idée de ce qui a produit le son que l'on entend. Elle lui permet de nous offrir ici une représentation fantastique, troublante de l'inconscient humain.

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0: après, ils repartent au fond de la forêt et profonde noire.
1: Il était une fois.
2: Il était une fois un bûcheron et une bûcheronne qui avaient 7 enfants, tous garçons.
1: Il était une fois un homme qui avait de belles maisons à la ville et à la campagne, de la vaisselle d'or et d'argent, des meubles en broderie et des carrosses tout dorés. Mais, par malheur, cet homme avait la barbe bleue.
3: Once upon a time, there were 25 tin soldiers, all of them brothers, for they had all sprung from
0: an einsamer Menschenfresser, ein Riese von Gestalt. Und wie die meisten Menschenfresser hatte er scharfe Zähne, einen stachligen Bart, eine große Nase, ein langes Messer, schlechte Zähne und einen riesigen Appetit.
3: Tin soldiers!
0: Une petite lumière et ils y vont et c'est chez eux.
4: Il y a de cela mille ans,
5: il était une fois dans un pays lointain. Il y a longtemps, un étranger qui cherchait avec son
6: père. Questa è l'historia che è successo in un paese molto lontano, 500 anni fa più. C'era una volta un vecchio castello dove abitava un re.
7: Es war einmal ein Mann, der hatte einen Esel. Der schon lange Jahre die Zelte und von draußen zur Höhle getragen hatte, dessen Kräfte aber nur zur Schule gingen, sodass er zur Arbeit immer
1: untauglich war.
8: There was once upon a time.
9: Once upon a time.
10: Du temps où les bêtes parlaient.

vieux châteaux, les cavernes profondes, les chambres closes où il est interdit d'entrer, les forêts impénétrables suggèrent qu'on va nous révéler quelque chose qui normalement nous est caché, tandis que le « il y a de cela bien longtemps » implique que nous allons connaître des événements des plus archaïques.

0: Les chambres closes où il est interdit d'entrer.
1: Qu'est-ce qui se passe? Ce n'est rien. Ce n'est rien, chérie.

Le soir, elle arriva à l'orée d'une grande forêt où elle entra. Elle était si épuisée par le chagrin, la faim et une longue route qu'elle s'abrita dans le creux d'un arbre et s'endormit.

0: il y a de cela bien longtemps.
1: Au milieu d'une grande forêt touffue,
2: depuis les temps les plus reculés, la forêt pratiquement impénétrable où nous nous perdons symbolise le monde obscur, caché, pratiquement impénétrable de notre inconscient.

0: C'est cette image très ancienne qu'évoque Dante au début de la Divine Comédie. Au milieu du voyage de notre vie,
1: je me retrouvais par une forêt obscure.
0: Je me retrouvais dans une sombre forêt où j'avais perdu mon chemin.
2: Nel mezzo del cammin di nostra vita mi ritrovai per una selva oscura.
0: Les localisations étranges,
3: très lointaines dans le temps et l'espace, et pourtant si familières,
0: dont nous parlent les contes de fées.
2: Au milieu du chemin de notre vie, je me retrouvais par une forêt obscure, car la voie droite était perdue.
0: Nous font penser à un voyage dans les abîmes de notre esprit.
4: Et cosa dura est la selva selvaggia, di aspra e forte, e del pensiero nova la paura.
0: Au royaume de l'inconscient.
1: Au milieu du chemin de notre vie, je me retrouvais par une forêt obscure, car la voie droite était perdue.
5: Que la dirita via era smarrita.
1: Ah, dire ce qu'elle était, chose dure.
6: Ah, dire ce qu'elle était, chose dure. Cette forêt féroce
1: qui ranime la force,
6: qui ranime la peur.
1: Elle est si amère que mort est à peine.
6: Elle est si amère que mort est à peine plus.
7: Thank you.

La maman a dit au papa, t'as qu'à aller les porter à la forêt pour que le loup les mange. Oui. Et il voulait pas.

Il n'avait jamais été un lieu plus agréable. Les myrtes et les orangers joignaient leurs branches ensemble pour former de longues allées couvertes et des cabinets où le soleil ne pouvait pénétrer. Mille ruisseaux de fontaines qui coulaient doucement contribuaient à rafraîchir ce beau séjour. Mais ce qui était le plus rare, c'est que tous les animaux y parlaient.

Pour tous ceux qui ont entendu des contes de fées, l'image de l'enfant qui se sent perdu au fin fond d'une sombre forêt est inoubliable.

Il poussa, dans un quart d'heure, tout autour du parc, une si grande quantité de grands arbres et de petits, de ronces et d'épines entrelacées les unes dans les autres, que bête ni homme n'y aurait pu passer. On ne douta point que la fée n'eût encore fait là un tour de son métier, afin que la princesse, pendant qu'elle dormirait, n'eût rien à craindre des curieux.

Dépassée par son soudain saignement, la princesse sombre dans un long sommeil, protégée de tous les prétendants, par une épaisse muraille d'épines.

0: Le monde entier est alors comme mort pour l'adolescent.
1: Quand elle passe à l'adolescence, la jeune fille explore les zones jusque-là inaccessibles de son existence, représentée dans le conte des frères Grimm par la chambre cachée où file une vieille femme. Pour accéder à la chambre fatale, l'héroïne gravit un escalier à vis. Au sommet de l'escalier, elle découvre une petite porte et il y a une clé dans la serrure. Elle la fait tourner et la porte s'ouvre d'un coup.
2: À peine s'avança-t-il vers le bois, que tous ces grands arbres, ces ronces et ces épines s'écartèrent d'eux-mêmes pour le laisser passer. Alors, comme la fin de l'enchantement était venue,

0: La forêt nous a enfermés dans son silence.
1: De toutes les bêtes de la forêt de Lichkan, le militaire est la plus féroce.
2: Ils coupaient les lèvres, coupaient les langues, ils arrachaient les yeux,
3: pour raconter les à jauges, les c'est très difficile de raconter.
2: Les oreilles.
3: Parce que les gens qui écoutent doivent s'imaginer l'inimaginable.
2: Il les pendait devant tout le monde. Certains par les coups, d'autres par les pieds, la tête en bas.
4: Le père entra dans une telle fureur qu'il chassa son fils et ordonna à ses domestiques de l'emmener dans la forêt pour lui ôter la vie.
0: Une fois dans la forêt, on est resté coupé du monde sans pouvoir se procurer quoi que ce soit, rien. On ne pouvait pas sortir à découvert. La forêt nous a enfermés dans son silence.

D'après ce que nous savons de la vie et surtout des préoccupations de Bettelheim à partir de ses publications, il était très bouleversé et très inquiet de la laideur, de la fureur humaine.

0: C'est une histoire racontée par un idiot,
1: pleine
0: de bruit et de fureur,
1: signifiant
0: qui ne signifie rien.
2: Le 28 mai 1938, Bruno Bettelheim est interné au camp de concentration de Dachau, puis de Buchenwald. Il se questionne alors, dans cette situation extrême, sur les limites de la psychanalyse dans la compréhension des comportements de masse. Vingt-deux ans plus tard, il écrit « Après avoir conquis la liberté, nous sommes effrayés par l'étau des forces sociales qui semblent se refermer sur nous dans un monde qui se rétrécit sans cesse. » Le 12 mars 1990, il est retrouvé chez lui, sans vie. Il s'est suicidé.

entre la pulsion de mort qui travaille en silence et les pulsions de vie qui n'ont de but qu'elles-mêmes, le lien est inextricable et le combat jamais terminé.

0: À peine les premières gouttes avaient touché ses lèvres, qu'il était transformé en chevreuil.
1: Je les ai métamorphosés en chat et en souris.
0: Ce bois appartenait à l'enchanteur. Et l'on n'y passait point sans avoir quelque aventure.
2: Les exagérations magiques du conte de fées donnent corps à la vérité psychologique.
3: Un matin, au sortir d'un rêve agité, Grégoire Samsa s'éveilla, transformé dans son lit, en une véritable vermine.

À ces mots, le palais et les merveilles que le prince avait vus disparurent. Il se trouva dans une épaisse forêt à plus de 100 lieues de la tour où le roi

sans les fantasmes qui nous donnent de l'espoir, nous n'avons pas la force d'affronter les adversités de la vie. L'enfance est l'époque où ces fantasmes ont besoin d'être entretenus.

0: Sur des contes d'Andersen, de Madame d'Aulnoy, des frères Grimm ou de Perrault, sur la psychanalyse des contes de fées de Bruno Bettelheim, mais aussi sur des textes des incontournables Dante Alighieri et autres Shakespeare, c'était la vaste forêt profonde de Francis Daumont, un mélodrame acousmatique composé entre 1994 et 1996 en forme de retour initiatique à la fois cruel et rassurant à l'univers des contes de fées. Et la grande roue de notre imaginarium tourne de nouveau sur la contemporaine et sur l'appli Radio France, en passant par son époque la plus débridée sans doute, celle des années 1970, et par l'univers de l'un de ses trublions préférés nommé Luc Ferrari. Folklore imaginaire, ici au programme en compagnie d'Henri Fourès, avec ce constat de départ. Depuis un siècle d'industrialisation, un siècle et quelques maintenant, dira-t-on, la musique populaire partie des campagnes semble n'être jamais arrivée à la ville. Il faut croire, ajoute Ferrari, qu'elle s'est perdue en route.
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Cers, c'est le nom d'un vent qui souffle dans le Languedoc. Et ce qu'a vu le Cers, c'est une œuvre ici très libre, dédiée aux habitants de Tuchan, commune du département de l'Aude, en forme de tentative débridée de folklore imaginaire, lui-même imaginé comme une réponse, et je cite, au constat que le savoir populaire s'est vu littéralement étouffé par la fébrilité des villes. Tentative ci-devant ourdie par les deux complices que furent Luc Ferrari, qui a quitté notre dimension en 2005, et Henri Fourès. Suite de l'Imaginarium proposé par La Contemporaine, votre web radio des musiques singulières sur France Musique et sur l'appli Radio France, avec une autre plongée, après celle de Francis Daumont tout à l'heure, dans l'inconscient humain, inconscient de l'écoute plutôt pour François Bell, et son bien nommé « Cycle de l'expérience acoustique » qui se propose de fouiller toujours et encore aux limites du sonore.

L'inconscient de la forme, ou le dialogue insistant d'une alouette nommée Lulu et de son imitation déviante par des sons électroniques éraillés et obstinés que le chant original fait perfidement dériver dans toute sa tessiture, note son compositeur François Bell. Imaginarium de la palette instrumentale à suivre sur La Contemporaine et sur France Musique avec la singapourienne Diana So et sa prédilection pour le geste musical, sa théâtralité et pour l'univers des notes harmoniques à même de flotter avec légèreté au-dessus des notes fondamentales qui leur ont donné naissance. Voici un extrait de son cycle de mini-concertos intitulé « Autour de moi » composé entre 2015 et 2016.

Un orchestre exclusivement féminin et ô combien improvisatoire qu'est ce Phantom Orchard Orchestra, l'orchestre de l'orchidée fantôme réuni dans ce projet autour d'Ikue Mori, compositrice de musique électroacoustique et percussionniste d'origine japonaise, et de la harpiste états-unienne Zina Parkins. De rire dans l'ombre, il en sera forcément encore question à suivre, avec la plongée dans les profondeurs signée Olga Neuwirth sur La Contemporaine et sur France Musique via l'appli Radio France par exemple. Olga Neuwirth et son imagination portées notamment, un peu comme celle de Diana Sow tout à l'heure, sur les modes de jeu à même de dérouter l'auditrice et l'auditeur, voire même de produire sur elle et sur lui une sorte d'effet d'inspiration. Le titre de l'œuvre évoque le monstre des abysses imaginé par Louis Beck et Wilhelm Flusser. Vampiroteus Infernalis, tel est son petit nom. Un monstre luminescent, sans squelette et donc déformable, et qui, soumis à des pressions extrêmes, évolue dans l'obscurité des océans pour tout enlacer de ses bras, semblables aux tentacules d'une pieuvre. Tout un programme.

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Donnerstag Abschied, soit jeudi de l'adieu, la toute fin de Donnerstag Auslicht, jeudi de lumière, le quatrième opéra du monumental cycle de sept opéras, cycle intitulé Licht, lumière, de Karlheinz Stockhausen. Ce jeudi de lumière, opéra en une salutation, trois actes et un adieu, fut le premier des sept opéras à avoir été composé entre 1977 et 1980, la création en ayant été donnée à la Scala de Milan le 15 mars 1981. Nous écoutions ici la version discographique du compositeur à la tête de l'Orchestre Philharmonique de la radio néerlandaise, l'ensemble intercontemporain étant également de la partie sous la battue de Peter Rudwusch. À la trompette soliste, si pure, si marquante, c'était le propre fils du compositeur Markus Stockhausen. À noter que c'est dans cet opéra que Stockhausen met en scène un élément autobiographique central dans sa vie, l'assassinat de sa mère par les nazis. La ville de Cologne a été un centre crucial pour le développement artistique et les innovations musicales de Stockhausen, comme elle l'a été pour beaucoup d'autres créateurs. Nous allons ainsi poursuivre au gré des envies autour de cette simple thématique, Cologne. Voici Der ewige Tag, le jour éternel, œuvre pour chœur mixte, grand orchestre et dispositif électronique en temps réel du compositeur Jörg Oehler.

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1: Der ewige Tag, le jour éternel pour chœur mixte, grand orchestre et électronique en temps réel, de l'allemand né à Leverkusen en 1944, Jörg Oehler. L'orchestre symphonique de la radio de Cologne, la VDR, était dirigé par Semyon Bischkov. Oehler a étudié à la fameuse Hochschule für Musik und Tanz, l'école supérieure de musique et de danse de la ville de Cologne, et a étroitement collaboré avec le studio de musique électronique de la VDR, marchant en quelque sorte dans les pas de Stockhausen, son aîné, comme tant d'autres. Il a contribué au développement de la musique électronique, a créé plusieurs œuvres importantes dans la ville de Cologne. Pour parfaire le tout, il a même choisi de vivre à Cologne, où il a longuement influencé la scène musicale contemporaine. À présent, un des géants de la création contemporaine au XXe siècle, ayant lui aussi des liens significatifs avec la ville de Cologne. Il s'agit du compositeur des Soldats, Bernd Alois Zimmermann. Il a notamment enseigné la théorie musicale et la composition à l'École supérieure de musique, endroit qui le vit étudiant en musique. C'est à Cologne qu'il a créé son opéra Die Soldaten. Pour l'heure, nous écoutons son concerto en forme de pas de trois pour violoncelle et orchestre, composé entre 1965 et 66, œuvre qui appartient à sa troisième période créatrice, la période dite pluraliste, phase durant laquelle il a intégré divers styles et techniques, y compris des éléments de jazz, de musique ancienne et de citations musicales.

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1: Le concerto en forme de pas de trois de Bernd Alois Zimmermann, une partition divisée en cinq mouvements, une introduction intitulée « Dans la vallée des songes », un allegro titré « La fée, Don Quichotte et la sentimentale », l'adagio central « Les trois signes blancs », suivi du tempo di marcia « Les trois paladins », et enfin pour conclure, « Blues et coda », la fée, le violoncelle et la contrebasse. Au violoncelle solo, c'était un des super solistes les plus importants pour la création musicale au XXe siècle, à l'instar du regretté Heinrich Schiff, à savoir Siegfried Palm, mort en 2005. L'orchestre symphonique de la radio de Baden-Baden était dirigé par le grand Ernest Bourg, un enregistrement paru pour la première fois sur un vinyle Vergo en 1972. À suivre, l'Argentin né à Buenos Aires en 1931, qui s'installa à Cologne dès 1957 et qui, à peine arrivé, fonda son ensemble deux ans plus tard, en 1959. Vous aurez sans doute ou peut-être reconnu Mauricio Kagel. Ce grand professeur qui enseigna à la Hochschule de Cologne de 1974 à 1997 influença de très nombreux jeunes compositeurs. Écoutons son Tango Alemán pour violon, bandoneon, piano et voix de 1978, exemple parfait de l'approche éclectique et expérimentale de notre homme.

Thomas Cavanis et Tim Castaldo. Say.

Le tango allemand de Kagel, interprété par le compositeur lui-même, dont on entendait la voix et les sifflements. Alejandro Barletta était au bandoneon, Jorge Ricci était au violon et Carlos Roque Alsina au piano. Cet enregistrement fut réalisé le 19 mai 1978. Sur la réédition digitale remasterisée par Kagel lui-même en 2006 et présentée sur un disque en édition limitée pour les 75 ans du compositeur, l'homme écrivit ce qui suit. Probablement que personne ne peut expliquer ce qu'est réellement la musique et en quoi elle consiste. Cela m'a toujours travaillé. Je suis convaincu que je suis devenu compositeur car je croyais qu'en jetant des notes sur le papier à musique, je pourrais trouver les réponses. En vain. Je ne suis plus si jeune désormais, mais je suis vraiment heureux qu'aucune définition valide n'ait émergé. Le mystère persiste. »

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1: Oblak Semen pour trombone solo de et par Vinko Globokar, le compositeur et tromboniste franco-slovène né en 1934. Cette œuvre fut composée en 1996. Elle est caractérisée par l'utilisation de techniques étendues et une exploration sonore approfondie du trombone, exigeante mais ne perdant jamais de vue le plaisir musical. Ici, on peut parler de trombone augmenté sans risque de se tromper. À l'instar de Mauricio Kagel, Karl-Heinz Stockhausen ou Bernd Alois Zimmermann, Globokar a enseigné la composition à la Musikhochschule de Cologne. Dans son cas, ce fut de 1967 à 1976. En 69, il créa son groupe d'improvisation libre, New Phonic Art, à Cologne. Enfin, il a collaboré avec ses pairs, notamment Stockhausen, sur certaines compositions. Cologne, on l'a compris, fut et reste un centre très important pour la création musicale mondiale. De nos jours, la ville continue d'accueillir des événements importants, tels le festival Soundtrack Cologne, dédié à la musique de films, de télévision et de jeux vidéo. La ville accueille également le festival Artbrücken, Musik für Köln, dédié à la création contemporaine. L'école de musique par laquelle tous les grands compositeurs que nous avons écoutés jusqu'ici sont passés continue de former des musiciens et des compositeurs de renommée internationale. Enfin, notons que la ville accueille en son sein le célèbre ensemble Musikfabrik. Écoutons maintenant le concerto opus 79 pour saxophone alto et orchestre à cordes de Krzysztof Meyer, compositeur polonais né en 1943, qui enseigna à la Hochschule für Musik à Cologne dès 1987.

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1: Le concerto pour saxophone alto et orchestre à cordes, opus 79, de Krzysztof Meyer, qui fut l'élève de Nadia Boulanger et de Krzysztof Penderecki, et accessoirement l'ami de Shostakovich. Cette composition de 1993 fut dédiée au saxophoniste américain John Edward Kelly, qui créa l'œuvre en 1994. Il nous l'interprétait ici, avec l'orchestre de chambre de la radio néerlandaise, dirigé par Micha Hamel, dans ce qui constitue le premier enregistrement mondial de l'œuvre en 2012, 3 ans avant le décès du saxophoniste, des suites d'un cancer. Retrouvons Karlheinz Stockhausen avec une de ses œuvres phares, Cyclus, que l'on peut traduire par cycle, bien sûr, mais aussi par cyclique ou cycle de vie. Cette œuvre fut composée en 1959 pour percussion solo. Depuis plus de 6 décennies, cette partition a connu divers enregistrements, apportant tous leur eau au moulin, leur eau de Cologne, allez, j'ose, ville où officie le plus la percussionniste allemande Leonie Klein, que nous allons écouter sur son tout premier disque paru chez Vergo en 2018, Gathering Thunders, c'est-à-dire rassemblement de tonnerres.

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1: Zyklus de Karlheinz Stockhausen, interprété par la percussionniste Leonie Klein. Sur l'album qui nous fit découvrir cette extraordinaire percussionniste, dont la carrière est vouée à la musique contemporaine, on trouve également des partitions de Xenakis, Lachenmann et Edvösch, entre autres. Hans Werner Henze, comme tous les compositeurs de notre voyage depuis 2 heures sur la contemporaine, a eu des liens forts avec la ville de Cologne, où il enseigna de 1980 à 1991. Plusieurs de ses œuvres, comme son Requiem, furent créées à Cologne, et enfin, comme bien d'autres, Henze a collaboré régulièrement avec des ensembles ou des institutions basées à Cologne, la ville qu'on associe néanmoins le plus à un de ses pairs, Karlheinz Stockhausen. Nous allons écouter la symphonie numéro 9 de Henze, composée et créée en 1997. C'est une symphonie chorale dédiée aux héros et martyrs de l'antifascisme allemand. Le texte, écrit par le poète Hans-Ulrich Streichel, est basé sur le roman Das Siebte Kreuz, la septième croix, d'Anna Segers, qui raconte la tentative d'évasion de 7 prisonniers du camp de concentration de Westhofen, dont un seul survivra. L'œuvre est divisée en 7 mouvements, chacun reflétant une partie de l'histoire. Die Flucht, l'évasion, décrit la tentative d'évasion des prisonniers. Bei den Toten, parmi les morts, évoque les morts et les souffrances des prisonniers. Bericht der Verfolger, rapport des poursuivants, décrit la poursuite des évadés par les autorités. Der Platan spricht, le platane parle, un arbre parle, symbolisant la nature, témoin des horreurs. Der Sturz, la chute, représente la capture et la chute des prisonniers. Nachts im Dom, une nuit dans la cathédrale, narre un épisode où le fugitif, personnage central de la symphonie, vit une expérience délirante. Il s'agit du mouvement le plus dense. Enfin, Die Rettung, le sauvetage, dépeint l'évasion finale du fugitif, bien que l'issue reste ambiguë.

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1: La 9e symphonie de Hans Werner Henze, interprétée ici par le chœur et l'orchestre de la Radio de Berlin, dirigée par Marek Janowski. Aux éléments évoqués avant la diffusion de cette œuvre monumentale, rajoutons pour conclure que cette partition traite de thèmes qui ont profondément marqué Henze, notamment son expérience personnelle en tant que jeune soldat pendant la Seconde Guerre mondiale. L'œuvre explore la brutalité, la souffrance et la résistance face à l'oppression, tout en offrant une réflexion sur la foi et l'esprit.

Ce bref extrait du cycle intitulé « La musique de l'Odyssée sonore » du compositeur américain Claude Schreier introduit parfaitement ce thème un peu liquide aujourd'hui. Il est question de l'eau, évidemment. D'autres œuvres de ce musicien s'orientent aussi vers une notion spirituelle, artistique et sociale de l'écologie sonore qui s'exprime majoritairement dans la musique électroacoustique. En laissant de côté pour un petit moment ce type d'expression artistique, nous allons écouter au début du set suivant les extraits du second et du troisième livre de madrigaux de George Crumb, tous les deux consacrés à l'eau, évidemment. Et c'est la voix de la soprano Toni Arnold qui nous apporte ce message de George Crumb, accompagné par la harpe de Courtney Hershey-Burris et par les percussions de David Coulson. La musique de Hawk et Hacksaw, aujourd'hui un duo de folk américain, s'inspirant de la musique de l'Europe et du Balkan, provient de leur second album Darkness and the Noon, qui oscille entre field recording, la cohabitation du montage, des sources différentes et de la musique concrète, en mettant en avant le collage musical qui le rapproche de l'expression contemporaine plus que les auteurs ont initialement prévu peut-être. Et là, j'arrête de spéculer sur le sujet, écoutons plutôt.

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Par rapport aux extraits de Hawk et Hacksaw, j'ajoute juste que leur album a été enregistré en Angleterre, République tchèque et aux États-Unis, au Nouvelle-Mexique notamment, en 2004. Par la suite, on a écouté l'œuvre d'un artiste sonore et électronicien américain, Stephen Vitiello, dont les 18 variations électroniques et répétitives accueillent également, et d'une manière plutôt discrète, le son de la guitare électrique du David Tronzo, une figure dans le downtown new-yorkais qu'on pouvait voir dans les groupes de David Sanborn et aux côtés d'autres musiciens célèbres. Mais c'était les What Dances de Michael Nyman qui se trouvaient dans une position encore un peu plus délicate, comme toujours quand on essaye de les caser quelque part. Ici, son cycle des trois mouvements fait partie d'un programme de la musique contemporaine. Et pourquoi pas, après tout. Passons maintenant à l'année 2014 dans laquelle l'orchestre Riverside Symphony a enregistré les 103 regards dont l'eau, une pièce de Marius Constant datant de 1981. Une narration éloquente et captivante est dominée par le son du violon d'Olivier Charlier. Ce soliste contribue grandement à dévoiler une limpide beauté et une force émotionnelle aussi dans la musique de Marius Constant.

0: il convient de préciser que quatre mouvements des 103 regards dans l'eau de Marius Constant ont été interprétés par l'orchestre Riverside et le violoniste français Olivier Charlier. Tous ces musiciens ont été placés sous la direction de George Rotman, le fondateur dudit orchestre créé en 1981, l'année de composition de Water Dances qui précédait.
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0: Et on continue par la musique mixte enregistrée et produite à l'INA GRM en 1999, intitulée « L'eau prime sautière » pour le saxophone sopranino et bande magnétique, composée en 1997 par Jacques Lejeune. L'essentiel de sa production musicale est électroacoustique et elle se réfère d'ailleurs plutôt à la voix, entremêlant images du réel et métaphores. C'est ainsi qu'on peut trouver dans la présente pièce un travail thématique prenant des virages inattendus, un peu comme un caillou ricochant à la surface d'eau. Et notons aussi que Daniel Chianti est au saxophone dans cette pièce, sortie sur le disque de l'Institut national de l'audiovisuel.

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0: Parmi les pièces électroacoustiques, on a entendu une des trois images de Liège du compositeur belge Henri Pousseur. Cette image est évidemment liée à l'eau, rien que par son titre déjà, mais aussi à l'air de cette bonne ville. Et le musicien l'avait conçu à Bruxelles en 1961 sur une commande pour un spectacle de son et lumière. Pour la petite histoire, la musique a été immédiatement retirée du programme par les membres de la municipalité de Liège, merci beaucoup, et remplacée par une autre un peu plus, comment dire, un peu plus douce. Oui, c'est ça le terme, je crois. Mais restons près de la thématique de l'eau qui joue un tout autre rôle dans la pièce d'Anton Riedel, Vielleicht Duo, pour une voix parlée, respiration, eau, instrument à siffler, sirène buccale, live et playback. Et surtout, on ne peut pas la qualifier très douce. Son réservoir de phonèmes repose sur une phrase extraite de la comédie de Georg Büchner, Léonce et Léna, qui dit « Peut-être en est-il ainsi, mais peut-être aussi n'en est-il pas ainsi ». Voilà, et débrouillez-vous avec ce tourbillon de cris, de gargouillements, de souffles coupés et d'autres sources sonores d'où il en ressort une chose essentielle, c'est ce que ce noyau sémantique lutte pour sa survie. Certainement, mais il nous incite aussi à un fou rire tout de même. Et pourquoi ? Mystère.
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0: Une pièce acoustique maintenant, composée par Thierry Pécou, qui est sortie en 2007 et qui porte le nom « Les passeurs d'eau ». Ce cycle de 18 chants en 4 parties est écrit pour un ensemble, des instruments amérindiens et voix, le tout basé sur le texte de Christine Mananzar. Cette cantate amazonienne est un voyage intérieur de la mort à la renaissance à travers des rituels de funérailles, de fertilité, d'accouchement et du récit de la mythologie Yagua, nous dit-on. En tout cas, tout se passe autour de l'eau, un des éléments clés de la vie sur Terre et très présent dans les rituels humains. Écoutons donc ce cycle avec ses 4 parties, séparées ici par un bref sonal.

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0: C'était les quatre parties du cycle Passeur d'eau de Thierry Pécou. Vous avez entendu les chants funéraires, chants de fertilité, mythe Yagua de création du monde et initiation, et chants de purification de la source d'eau du corps féminin. L'ensemble Zelig, Jorge López Palacio et Sylvie Blasco ont été dirigés par le compositeur.
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0: Du monde musical inspiré par le rituel amazonien, nous passons aux sonorités imaginées par Fausto Romitelli dans sa pièce pour deux guitares intitulée « La lune et les eaux ». Il serait long à analyser ou simplement décrire toute la recherche sonore du compositeur qui touche au plus profond l'instrument de la guitare. Les deux interprètes, dont elle est l'instrument de prédilection, Elena Casoli et Virginia Arancio, se sont penchées sur cette pièce de Romitelli, cachée quelque part entre autres partitions à la maison familiale, mais elle était retrouvée et mise à la disposition par l'épouse du musicien. La lune et les eaux nous montrent à quel point Romitelli a été fasciné par la transformation du son, du timbre et faire de ce changement un élément structurel de sa composition. Dans le cas présent, par exemple, on peut parler même de la guitare préparée.

Comme l'écrit Fausto Romitelli dans sa lettre à Elena Cassoli, ici le sang est comme une matière à pénétrer pour forger ses caractéristiques physiques et perceptives. Le résultat est une musique pleine de lumière, d'énergie et d'une brillance véritablement unique. La pièce est sortie sur un disque du label Stradivarius en 2018. Et pour la fin de ce programme contemporain, nous revenons à la musique électroacoustique du tout début du XXIe siècle. La pièce Canción de Madera y Agua, autrement dit la chanson de bois et d'eau, une composition de Riccardo Mandolini, a été récompensée au 27e concours international de musique et d'art sonore électroacoustique à Bourges en 2000. Écoutons.

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1: Un autre regard sur l'harmonie. Nous écoutions Another Look at Harmony, partie 4, de Philip Glass, dans l'interprétation de l'ensemble vocal Les Métaboles, dirigé par Léo Varinsky, et de l'organiste Johan Hérault. Un enregistrement B-Records réalisé en public en janvier 2024. Piano Phase fut une des premières œuvres de musique minimaliste d'importance de Philip Glass, qu'il composa en 1967 pour deux pianos, ou piano et bande magnétique. Le compositeur en réalisa une transcription pour deux marimbas par la suite, faisant le bonheur des membres du trio Xenakis que nous retrouvons, et le nôtre.

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1: Marimba Phase pour deux marimbas, une version plus percussive et plus exotique aussi de Piano Phase de Philip Glass, lequel est à l'origine de cette transcription. Des sonorités qui, bien qu'étant récurrentes dans l'univers du bel aujourd'hui, rappellent leurs racines africaines profondes. Marimba Phase est une œuvre extrêmement dense, presque saturante pour l'oreille, avec une intensité insoutenable pour peu que l'auditeur ne soit pas dans la bonne énergie pour la recevoir. Gardons les timbres colorés des deux marimbas en y ajoutant une pincée de vibraphone et partons pour le Japon. On obtient Rain Tree, l'arbre à pluie de Toru Takemitsu.

Rain Tree, l'arbre à pluie de Takemitsu, une œuvre datant de 1981 et ici présentée dans l'enregistrement des percussionnistes de l'ensemble 2E2M. Nous faisons un détour par la Chine en accentuant l'exotisme avec la sonorité d'un instrument de musique

purement traditionnelle, apparue au XVIIIe siècle, la vielle Eru. À l'origine composée en 1986 pour violon et piano par le japonais Somae Sato, Birds in Warped Time 2, les oiseaux dans un temps déformé, une pièce calmement hypnotique, fonctionne parfaitement pour Eru avec sa mélopée sinueuse qui se fond parfaitement dans la partie de piano ensorcelante et minimaliste.

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1: Birds in Warp Time, des oiseaux dans un temps déformé, une œuvre de 1986 signée par le compositeur japonais Somei Sato, dont le titre résonne de manière particulièrement prophétique quatre décennies plus tard en ces temps troublés. Nicole Gailey était à la vielle et roue et Corey Ham au piano. Ces deux musiciens canadiens sont les ambassadeurs du Piano and Eru Project. Le japonais Maki Ishii est né, chronologiquement parlant, entre Takemitsu et Sato, en 1936 plus particulièrement, et il est mort en 2003. Il s'est démarqué pour ses expérimentations mêlant musique traditionnelle japonaise et techniques de compositions occidentales contemporaines. Voici Soguni pour ensemble de gagaku et orchestre. Le gagaku appartient à la musique de cour traditionnelle japonaise qui date de plus de 1000 ans. Quand on traduit le titre, ça fait sens. Soguni signifiant rencontre ou collision. Avouons que les deux traductions fonctionnent pour cette mise en perspective entre un ensemble de gagaku et un orchestre symphonique moderne. Ici, l'Orchestre philharmonique du Japon dirigé par Seiji Ozawa.

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1: Soguni du compositeur Maki Ishii pour ensemble de gagaku et orchestre avec l'Orchestre Philharmonique du Japon dirigé par Seiji Ozawa, un enregistrement de juin 1971. Place à présent à un contemporain de Maki Ishii, né en 1929 et mort en 2024, le compositeur japonais Joji Yuasa. On le connaît pour avoir fait partie au début des années 50 du groupe Experimental Workshop avec Takemitsu, ainsi que pour ses travaux en musique électroacoustique et notamment pour son passage à l'IRCAM. Voici son diptyque de 1987, A Study in White, une étude en blanc, musique sur support réalisée sur ordinateur à partir de sons de synthèse et voix traitées. Les deux parties sont The Sea Darkens, La mer s'assombrit, et I've lost it, je l'ai perdu.
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A Study in White du japonais Joji Yuasa. La première partie, The Sea Darkens, s'inspire d'un haïku du poète japonais du XVIIe siècle, Matsuo Basho, utilisant des enregistrements vocaux et du bruit filtré pour créer une ambiance immersive. La seconde partie, I've Lost It, met en musique un court poème du psychiatre britannique Ronald David Lang, auteur de l'essai Le Moi divisé, explorant la perception du soi à travers des transformations sonores progressives, incluant des sons de trompette traités et superposés. Enfin, l'œuvre a été réalisée au Computer Audio Research Laboratory de l'Université de Californie à San Diego, exploitant la synthèse additive et des techniques avancées de traitement du son. Retrouvons le disque du trio Xenakis, Alliage, dont nous écoutions tout à l'heure deux œuvres de Steve Reich, Nagoya Marimba ainsi que Marimba Phase. Voici Trichromie, pièce du japonais Taira Yoshihisa, né en 1937 à Tokyo et mort en 2005 à Paris. Trichromie est en quelque sorte une pièce qui représente le trio Xenakis. Ils la jouent à quasiment chacun de leurs concerts.

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1: Trichromy, pièce composée par Taira Yoshihisa en 1992, ici interprétée en concert le 15 décembre 2023 au studio de l'Orchestre National d'Île-de-France à Alfortville par le trio Xenakis, regroupant les percussionnistes Adélaïde Ferrière, Emmanuel Jacquet et Rodolphe Théry, un enregistrement B-Records. Continuons sur un autre disque de la collection B-Records qui s'étoffe d'année en année. Voici, extrait du disque titré « Le violoncelle en partage », une pièce en cinq mouvements de l'Italien Matteo Gualandi, né en 1995, interprétée par Marie Itier. Cette pièce, c'est « Fotografie rarissime di angeli », soit « Photographie très rare d'ange ». Marie Itier nous dit que la pièce de Gualandi est une pièce soliste, mais dans laquelle la polyphonie est travaillée de manière très subtile, que ce soit dans le timbre, dans le jeu entre monodie et polyphonie, dans la recherche sur les résonances avec d'autres interprètes ne jouant pas mais présents sur scène, et par la gestion de l'espace. Le violoncelle, nous dit-elle, n'est en fait jamais seul.

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1: La violoncelliste Marie Ithier en concert le 23 septembre 2023 à l'abbaye de Royaumont, interprétait Photographie et Rarissime di Angeli, très rare photo d'ange, une œuvre en cinq mouvements de Matteo Gualandi, La fille, le feu, La chute d'Icare, Chanson de l'oiseau dans la lumière, Toccata sfiorata et Passacaille, un disque B-Records. Un autre compositeur, une autre œuvre et un autre violoncelliste. Voici la célèbre partition de Yanis Xenakis, Nomos Alpha, créée en 1966. Œuvre dont la complexité d'écriture et l'intensité ont fait date. Nomos Alpha fait référence à un nomos, un terme grec ancien signifiant une règle ou une loi, qui serait fondamentale, alpha étant la première lettre de l'alphabet grec. Inutile de dire que le violoncelle est poussé dans ses derniers retranchements et que le violoncelliste polonais Viktor Kochuban, dans son enregistrement de 2013 pour le label Dux, s'en sort avec maestria.

C'était l'hommage à Attila Bozai, le compositeur hongrois du XXe siècle, disparu en 1999, l'année de la composition de cette pièce brève de György Kurtág et interprétée ici par le pianiste Gábor Csallog sur un disque entièrement dédié aux pièces pour piano de Kurtág. Lui qui a plutôt séché les cours de ses professeurs à l'Académie de Franz Liszt, on mentionnera juste le nom de Sándor Veres car on entendra son concerto et sa symphonie un peu plus tard, le musicien dont le professeur de piano n'était autre que Béla Bartók, dont la musique fascinait tout de même Kurtág. On espère que les cours de Kurtág lui-même, pendant son enseignement à l'Académie de Franz Liszt, étaient un peu mieux suivis par ses propres étudiants. Mais passons et tournons-nous vers la musique électroacoustique hongroise avec ses deux œuvres créées au studio Unicamp au Brésil et à l'UPIC parisien, un centre fondé par Yanis Xenakis. Disons aussi que la radio hongroise disposait à une certaine époque de son propre studio électroacoustique. István Láng et Miklós Sugár, qui tous les deux ont fait leurs études à Budapest, se sont donc tournés vers les studios étrangers. Du premier, je vous propose d'écouter son Capriccio Metronomico, composé en 2000, et les pages dessinées de Miklós Sugár, confectionnées entre 1991 et 1992 en France. Deux pièces diamétralement opposées par leurs sources sonores déjà, et les traitements électroniques aussi, sont entièrement intégrés dans l'héritage hongroise de la musique expérimentale et édité par Hungaroton, bien entendu.

0: C'était le Capriccio Metronomico et les pages dessinées, les deux pièces électroacoustiques d'István Láng et de Miklós Sugár. La première pièce semble être de loin, surtout par sa source sonore, une version électroacoustique de la célèbre symphonie pour cent métronome de Ligeti. À qui la primauté? Je ne sais pas, mais c'est pas important, je crois.
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0: Et avant de s'attarder sur la musique de Sándor Veres, c'est lui justement dont György Kurtág a séché les cours, on écoutera la pièce du barde de la musique contemporaine hongroise, Péter Eötvös, qui au début de sa carrière a beaucoup dirigé les œuvres des autres avant de promouvoir ses propres pièces. Et pour autant, il n'a jamais cessé d'écrire la musique avec un grand talent que l'œuvre de Bartók a réveillé en lui, car il l'apprenait en même temps que la langue hongroise. Et cela reste un lien très fort. Le thunder, la tonnerre, est écrite pour les timbales basses et percussions. Le soliste doit jouer sur ses instruments de percussion orchestrale de mille manières, pour la plupart inventées et décrites minutieusement par l'auteur. Et cela sonne comme un orage musical sous les baguettes presque magiques de Léonie Klein. Ensuite, je vous propose d'écouter le concerto pour piano et orchestre de Sándor Veres, un musicien mal connu du grand public, mais souvent cité par ses élèves hongrois qui passaient par l'Académie de Franz Liszt ou par d'autres musiciens, suisses cette fois-ci, qui l'ont connu dans sa seconde patrie où il enseignait à Berne. C'est pour cela, sans doute, que son concerto se trouve ainsi sur les pupitres de l'orchestre de chambre de Lausanne que dirige Heinz Holliger, son ancien élève.

0: C'était un autre ex-étudiant de l'Académie de Ferenc Liszt, József Szári, et sa pièce pour flûte traversière, La Légende, interprétée ici par Gergely Ittsech. Une musique pleine de structures changeantes avec des techniques du jeu propre au XXe siècle et dans un tempo assez rapide et techniquement exigeant. Ce tempo se trouve en contraste avec des longues notes qui apportent le calme et un certain équilibre à cette pièce. Avant, vous avez entendu le concerto pour piano et orchestre de Sándor Veres, composé en 1952, une commande de Paul Zacher. Dénes Vario était au piano et l'orchestre de chambre de Lausanne a été placé sous la direction de Heinz Holliger. Et tout au début, les timbales et les percussions grognaient dans Thunder, la tonnerre, une pièce de Peter Utvös magnifiquement jouée par Léonie Klein.
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0: Esther Perényi est une des violonistes qui compte en Hongrie, mais ailleurs en Europe aussi, car au fil des années, elle s'est bâtie une solide carrière de chambriste et de violoniste d'orchestre dans les ensembles réputés. Le compositeur János Vajda lui a dédié 3 duos pour violon et violoncelle qu'elle a enregistrés pour Hungaroton en 1999 avec son mari, le violoncelliste Miklós Perényi. Dans la pièce suivante, qui nous vient de la plume d'András Szőlősi, il est également question des cordes, car il a dédié son 3e concerto à un orchestre à cordes, pièce qui a été récompensée à la tribune de la musique contemporaine de l'UNESCO et diffusée par les radios nationales des 31 participants de cette édition 1970.

0: membre d'András Szőlősi, une œuvre composée en 1968. Cette très belle musique a été précédée par les trois duos pour violon et violoncelle de János Vajda, interprétés par Eszter et Miklós Perényi.
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0: Changeons l'univers orchestral pour celui des instruments seuls, car c'est le solo numéro 8 pour flûte traversière de László Dubrovay qui va suivre. Une pièce qui exploite au maximum les techniques du jeu de l'instrument, caractéristique à l'interprétation de la musique du XXe siècle, et qui utilise les séries partielles et confie les choix des accords dans les sections multiphoniques à l'interprète, en lui cédant ainsi une part de la créativité. Après le quatuor B, la Borto, qu'interprétera le quatuor à cordes numéro 1 d'Attila Bozoy, un musicien parti trop tôt, élève de l'Académie de Franz Liszt lui aussi, et qui a obtenu à l'époque une bourse de l'UNESCO, ce qui lui a permis de séjourner à Paris pendant un certain temps. C'était en 1967.

0: Le quatuor Bello Bartók a interprété le quatuor à cordes numéro 1 d'Attila Bozai, l'œuvre écrite en 1964. Il était précédé par le solo numéro 8 pour flûte traversière, joué avec brio par Gergely Hitzes.
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0: Revenons encore à la musique d'András Szőlősi, que je trouve injustement peu connue en Occident. Il est vrai que ce musicien a été depuis toujours très discret et contrairement à beaucoup de ses collègues, il n'a pas vraiment rayonné en dehors de la Hongrie. Mais en vérité, il était né en Transylvanie, tout comme Peter Ötvös et beaucoup d'autres compositeurs. La Transylvanie appartenait au royaume d'Hongrie, une entité étatique d'assez courte durée qui a brièvement remplacé l'Empire austro-hongrois. Mais passons. La technique compositionnelle contrapuntique de Szőlősi est assez originale, sinon unique parmi ses contemporains. De ce point de vue, on peut chercher des musiciens proches de son groupe sanguin, quelque part entre Bach et Stravinsky, ce qui n'enlève rien à son originalité de créateur. Sa musique présente aussi une sorte de continuité de ce que Kodály a entrepris en 100 ans. Après sa composition « Elegia » jouée par l'Orchestre symphonique de chambre de Budapest, je vous propose d'écouter la « Consolation pour violoncelle et piano » de Zoltán Jénei. Ce musicien originaire de la petite ville de Szolnok est l'un des fondateurs du studio de la musique nouvelle à Budapest et il s'est fait une spécialité dans ce qu'on pourrait appeler aujourd'hui de la sonification. Il a pris comme principe de transcrire les matériaux extra-musicaux pour en faire de la musique, tout simplement.